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1: Il est 2h.
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0: Dinosaure.
1: Non, c'est pas un bug, hein. Encore un. Non, non. 6h.
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1: Oui, bonjour, c'est Stéphane Casa. Très heureux de partager ces quelques heures avec vous. Alors ce matin, on a envie tous de chanter et 1, et 2, et 3, 0. Oui, bravo les Bleus. Hein, si vous avez regardé le match cette nuit et que vous êtes debout à 7h06 et que la nuit a été courte, on est d'accord. Donc on va tout faire pour booster votre réveil hein, sur Chéri FM avec que des titres cultes des années 2000. Donc laissez votre radio allumée. On s'occupe de tout dans le réveil chéri de l'été. Il y a même des bruits de vagues, c'est incroyable. À suivre, Rihanna, All City, juste après les infos.
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1: Les infos avec Guillaume Paga. Bonjour Guillaume.
4: Bonjour Stéphane, bonjour à tous.
1: Et la météo avec du soleil sur une grande partie du pays aujourd'hui.
4: Le temps sera en revanche nuageux du nord-ouest au Hauts-de-France, mais aussi en Nouvelle-Aquitaine. Quelques averses sont possibles près des frontières belges. Des orages pourraient éclater sur le Jura et très localement sur les Vosges. On passe aux températures. Ce matin, il fait de 12 à 26 degrés. Cet après-midi, vous aurez 21 degrés à Brest, 24 à Lille, 26 à Paris, 27 à Bordeaux et jusqu'à 34 degrés à Montpellier. Quatre départements sont toujours en vigilance orange canicule. Les Alpes-Maritimes, le Var, la Haute-Corse et la Corse du Sud.
1: Et après une canicule exceptionnelle, la France pourrait faire face à un nouvel épisode de forte chaleur.
4: C'est ce qu'indique Météo France. Il devrait de nouveau faire très chaud ce week-end. Santé publique France a annoncé hier qu'au moins 300 décès de plus que la normale ont été recensés en 5 jours dans le pays lors du premier épisode en mai. La canicule de juin, plus sévère, devrait s'avérer beaucoup plus meurtrière. Un premier bilan d'un millier de décès supérieur à la normale a été dévoilé dimanche. L'Assemblée nationale a une nouvelle fois adopté hier à une large majorité la création d'un droit à l'aide à mourir, promesse phare du second quinquennat d'Emmanuel Macron. La réforme va désormais repartir au Sénat qui devrait à nouveau s'y opposer. Le gouvernement a donc décidé de donner le dernier mot à l'Assemblée nationale où le vote final se tiendra le 15 juillet prochain. Le mois de juillet apporte son lot de nouveautés. Le nouveau congé supplémentaire de naissance entre en vigueur dès aujourd'hui. Il permet à chaque parent de bénéficier de 1 à 2 mois de congé indemnisé. Le prix repère de vente de gaz augmente en moyenne de 7,4%, soit 2,70€ par mois. Cette augmentation concerne tous les consommateurs. Le leasing social fera lui son retour à partir du 16 juillet et doit permettre à 50 000 foyers supplémentaires de louer un véhicule électrique avec un loyer inférieur au prix du marché. Et concernant les petits colis d'une valeur inférieure ou égale à 150€, la taxe française de 2€ est suspendue aujourd'hui. Elle est remplacée par un droit de douane européen de 3€. Un mot de la Coupe du Monde de football. Ah, très bien. L'équipe de France a battu la Suède 3-0 dans la nuit avec un nouveau doublé de Kylian Mbappé et un but de Bradley Barcola. Les Bleus affronteront le Paraguay en 8e de finale samedi à 23h à Philadelphie. L'Angleterre sera opposée à la République démocratique du Congo aujourd'hui à 18h. Allez, let's go.
1: Et alors enfin, on va filer dans les salles obscures.
4: Oui, avec la sortie aujourd'hui de Miss Mermaid, c'est le dernier jour de la fête du cinéma, profitez-en. L'actrice et chanteuse Aloïse Sauvage joue Fanny, une femme qui va se prendre de passion pour une discipline encore méconnue en France. On l'écoute justement.
5: C'est un film qui raconte l'histoire de Fanny. Elle est dans une période de vie un peu difficile, fraîchement divorcée. Elle va devoir retourner chez ses parents pour des raisons financières. Elle bosse à l'usine de poissons, dans un job un peu ingrat et difficile. Et elle va découvrir, un peu par hasard, l'univers du mermaiding, donc l'univers des sirènes. Elle va se dire « Ok, c'est ça que je veux faire ».
4: Voilà une interview de Candice Riouet, Miss Mermaid, à voir dès aujourd'hui au cinéma, tout comme Permis de détruire, une comédie d'Eric Fraticelli avec Cadmerade et Patrick Timsit. Et toute l'actu ciné, c'est aux alentours de 6h50 sur Chéri FM.
1: Tu serais très jolie en sirène, Guillaume.
4: Ah bah merci. Je sais pas.
1: À tout à l'heure.
4: À tout à l'heure, avec grand plaisir, 6h30.
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0: Merci d'écouter Chéri FM, j'ai prévu un super titre des Corrs ce matin.
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0: Oui bonjour, ça y est, top départ officiel du mois de juillet. Hein, et avant de passer en revue les anniversaires du jour, c'était quoi l'un des plus gros tubes cultes des années 2000, un 1er juillet? Eh bien c'était ça. Ouais, 1er juillet 2010, elle était numéro 1, c'était Keisha, TikTok. Voilà un titre faussement bordélique, hein, calibré pour les dance floors. Et ça, on aime beaucoup. D'ailleurs, quand je vois les anniversaires du jour, c'est très musical tout ça. Un an de plus pour une icône du hip-hop, une boss lady magnétique. J'ai nommé Missy Elliott. Elle est géniale. Je vous l'ai dit, hein, ce 1er juillet est dignement représenté par les chanteuses qu'on aime. Bon anniversaire également aujourd'hui à Tate McRae. Et enfin, pour sortir un peu de l'univers de la musique, bah on peut souhaiter également une bonne journée d'anniversaire à l'humoriste Kev Adams, qui prend aussi son rôle dans Masked Singer très au sérieux.
3: Il faut du show, il faut du chant, il faut de la danse, il faut de la folie. Là, on est là pour ça. Il faut soudoyer la production, tout. Ah oui, alors je le dis au personnage, les pots de vin, ça marche toujours. D'ailleurs, cette émission devrait s'appeler Pots de vin Singer.
0: J'espère qu'on le retrouvera. D'ailleurs, dans la prochaine saison, et très bon mercredi 1er juillet, à l'écoute de Chéri FM, je vous ai promis un titre énorme des Corrs, et bien le voilà, c'est Breathless sur Chéri FM.

0: Tiens, justement.
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0: On va retrouver Guillaume Pingat pour la météo des plages. Bonjour Guillaume.
2: Bonjour Stéphane, bonjour à tous.
0: Allez, fais-nous rêver, direction le Finistère pour commencer.
2: Si vous êtes à Concarneau, le temps sera nuageux ce matin, mais ensoleillé cet après-midi. Les températures, 15 degrés ce matin, 24 à cet après-midi, ressenti 27 et 19 dans l'eau. L'indice UV est de 9 et donc on n'oublie pas la crème solaire.
0: Évidemment, et qu'est-ce qui nous attend dans le Gard?
2: Le soleil sera rendez-vous au Gros du Roi, il fait 26 degrés ce matin et on atteindra les 35 degrés d'après-midi. L'eau est à 22 degrés, l'indice UV est là aussi de 9.
0: Et après le Gard, le Var, ça rime.
2: Oui, et plus précisément sur la plage de Pamplonne à Saint-Tropez. Il va faire très beau aujourd'hui. Comptez 25 degrés ce matin, jusqu'à 37, ressenti 40 cet après-midi. L'indice UV est de 9 et l'eau est à 26 degrés. Et notez que comme hier, le risque de noyade lié au Bain est maximal aujourd'hui sur les plages des Pyrénées-Atlantiques, des Landes, de la Gironde et de la Charente-Maritime. Soyez donc très prudents.
0: De toute façon, il faut être prudent tous les jours.
2: Voilà.
0: Évidemment.
2: Bien résumé.
0: Merci Guillaume.
3: On se retrouve tout à l'heure pour une autre météo des plages, entre autres.
0: 6h21, voilà Jack et Carla dans le réveil chéri de l'été. Bonjour à vous. Regarde.

0: Chérie FM, il est 6h27, c'est le réveil chérie de l'été, bienvenue. Et juste après le réveil chérie, après 9h, vous retrouverez Angélique pour la battle de chérie FM. Alors je ne sais pas ce qui a pris Angélique, elle avait peut-être envie de faire la fête, envie de nightclub, puisque ce sera très dansant la battle du jour. Vous avez le choix à voter ce matin pour Ina. Hot. Et le second choix, c'est David Tabaret. Avec ça. Voilà, que des titres qui donnent envie de bouger, de chanter. Pour voter, c'est sur l'appli Chérie FM. Et rendez-vous tout à l'heure à 10h30 pour le verdict par Angélique. Nous, de notre côté, on a Britney qui nous attend, ainsi que Mary J. Blige sur Chérie FM.
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0: Chérie FM, 6h30, j'espère que vous allez bien. Yo à Mario et Britney Spears pour la playlist 2000 après les infos. Les infos avec Guillaume Vargas. Salut Guillaume.
1: Bonjour Stéphane, bonjour à tous.
0: Et selon Météo France, 4 départements sont en vigilance orange canicule aujourd'hui.
1: Il s'agit des Alpes-Maritimes, du Var, de la Haute-Corse, mais aussi de la Corse du Sud. À cette heure-ci, comptez 14 degrés à Charleville-Mézières, 15 à Rennes, 17 à Paris et Orléans, 18 à Toulouse et 26 à Marseille. Dans l'après-midi, les températures iront de 21 à 35 degrés. Ça étant dit, il va faire beau sur presque tout le pays aujourd'hui. Il y aura de la grisaille en Nouvelle-Aquitaine, mais aussi du Nord-Ouest, Hauts-de-France.
0: Météo France annonce un troisième épisode de forte chaleur cette année.
1: Oui, selon l'organisme, il pourrait avoir lieu dès ce week-end. A priori, toutes les régions ne seront pas concernées. Santé publique France a fait état hier d'un excès d'environ 300 morts lors de l'épisode de chaleur qui a eu lieu en mai dernier. Dimanche, l'agence avait recensé 1 000 000 de décès de plus que la normale depuis le 24 juin. Les députés écologistes ont annoncé hier le dépôt d'une motion de censure pour dénoncer l'impréparation du gouvernement face à l'épisode caniculaire qui a frappé la France. La présidente du groupe, Cyrielle Chatelain, a aussi dénoncé l'inaction du gouvernement face au changement climatique. Sébastien Lecornu lui a répondu : le Premier ministre juge scandaleux et faux le bilan des 10 000 morts avancés par les Verts depuis plusieurs jours. Un mot sur le budget des armées après le Sénat hier. C'est l'Assemblée nationale qui doit définitivement approuver aujourd'hui le projet de loi du gouvernement qui actualise la dernière loi de programmation militaire adoptée en 2023, avec à la clé 36 milliards d'euros de plus, 436 au total jusqu'en 2030. La prochaine élection présidentielle en France se tiendra les dimanches 18 avril et 2 mai 2027. Ces dates seront officialisées en Conseil des ministres aujourd'hui. Il y a quelques changements en ce 1er juillet, parmi eux l'arrivée des premiers congés de naissance et une augmentation du prix du gaz de 7,4%, soit 2,70€ par mois. Le sport et le mondial de football, les Bleus se sont imposés sur un score de 3-0 face à la Suède cette nuit. Les joueurs de Didier Deschamps poursuivent donc leur route dans la compétition. Ils joueront contre le Paraguay en 8e de finale samedi à 23h à Philadelphie.
0: Et enfin, direction les salles de ciné avec une comédie française, Permis de détruire.
1: Dominique et Olivier, deux amis médecins, viennent de s'installer sur l'île de Beauté. Dominique est incarné par Patrick Timsit, un personnage plus corse que les Corses. L'acteur n'a pourtant pas travaillé l'accent, on l'écoute.
2: Il n'y avait pas de moquerie. Je suis très mauvais en accent, moi. Et donc, je n'ai surtout pas cherché à travailler l'accent. J'étais là, et puis j'avais envie de me sentir mon personnage, aimé, reconnu, être un authentique Corse. Et puis là, tout d'un coup, les choses, elles viennent. Et c'est quand on en a parlé que j'ai dit, ah bon,

0: ce point-là. Et la fréquentation aussi des Corses hors film. On était tout le temps avec eux, on a été reçus d'une façon magique et extrêmement humaine.
1: Des propos recueillis par Candice Riouet, Permis de détruire d'Eric Fraticelli, c'est à découvrir dès aujourd'hui au cinéma. Autre film, Miss Mermaid, avec Aloïse Sauvage et Alison Wheeler. C'est le dernier jour de la fête du cinéma, profitez-en, toutes les séances sont à 5 euros, Stéphane.
2: Eh bien, merci Guillaume et à tout à l'heure.
1: À tout à l'heure.
2: C'est le réveil chéri de l'été. Alors ce matin, il y a deux choses à dire. Bravo les Bleus d'abord. 3-0, c'est pas une victoire, c'est une hécatombe. Et bravo à vous d'être debout aussitôt, surtout si vous avez suivi le match cette nuit. C'est pas évident le réveil, faut bien l'avouer. Allez, juste après Mario, vous allez retrouver l'horoscope du jour sur Chéri

0: festival des radios, c'est Chérie FM pour vous accompagner dès le réveil. Britney Spears à suivre.
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0: Et l'horoscope de ce mercredi 1er juillet, Bélier, vous voudrez de l'action et qu'on vous surprenne. Les taureaux, vous validerez un projet familial qui fera plaisir à votre tribu. Gémeaux, préparez-vous à une bonne surprise en fin de journée. Cancer, vous emploierez les grands moyens pour briller. Lion, une personne joue avec vos nerfs. Tentez de l'oublier.
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0: Et le signe Chérie FM du jour, c'est Vierge, journée sexy avec sortie romantique et libido en hausse. Balance, on ne peut pas plaire à tout le monde, donc n'ayez pas peur de donner votre opinion. Scorpion, on essaiera de vous prendre par les sentiments, mais ça ne marchera pas. Sagittaire, quand les autres traînent des pieds, vous, vous allez au bout de vos projets. Capricorne, il y a des jours où on ferait mieux de rester couché, c'est clair, mais heureusement, la fin de journée s'annonce beaucoup plus positive pour vous. Les Verseaux, à peine debout que vous pensez déjà à votre to-do list de la journée, de vrais pros de l'organisation. Et enfin, les Poissons, avec les dépenses liées aux vacances, il faudra un peu resserrer la vis aujourd'hui. Ah, en plus, il y a les soldes. Bon, l'horoscope en intégralité sur chérifm.fr. Britney, la voilà, baby one more time sur Chérie FM.

Quelle heure? 6h42. Déjà, c'est dingue. Allez, bienvenue. C'est Chéri FM, le réveil chéri de l'été. Et on le voit, hein, les cinés fonctionnent bien là depuis la canicule, en tout cas ceux qui ont la clim. Et en cette période là de fête du cinéma, on vous dira quel film aller voir absolument. Ce sera avec Candice Réouet dans moins de 10 minutes. Et puis,

0: j'ai l'impression que j'ai 20 ans de moins, c'est trop bien. If you wanna be my lover. Je rêve de voir une tournée des Spice Girls, par exemple, parce que j'étais fan des Spice Girls. Pour moi, les années 2000, c'est Nadia, Anastasia et c'est Billy Crawford. 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

0: 6h50, à suivre un immense tube de Will signé Agnès, ce sera Release Me, mais avant...
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0: Eh oui, bientôt le retour de la chaleur et de la canicule, je sens qu'on sera nombreux encore à squatter les salles de ciné, alors que voir à partir d'aujourd'hui ? Réponse de Candice Riouet. Salut Candice !
2: Salut Stéphane, bonjour à tous ! C'est le dernier jour de la fête du cinéma, toutes les séances vous coûteront seulement 5€, donc autant en profiter pour aller voir plein de nouveautés, à commencer par Miss Mermaid, l'histoire de Fanny, une trentenaire qui envoie tout valser pour se consacrer au mermaiding, une discipline qui consiste à nager en costume de sirène. C'est Aloy Sauvage qui lui prête ses traits. L'actrice et chanteuse nous parle de son costume et de cette pratique au micro de Chérie FM.
3: Ça a été très tardif, hein, l'enfilage de ma queue de sirène, on va dire, puisque celle-ci a été créée, cousue sur mesure. Donc je suis allée dans le nord de la France chez Lexi Mermaid, qui est une sirène professionnelle qui donne des cours de mermaiding et qui crée ses tenues. Et donc j'ai ma propre queue de sirène en silicone qui pèse une quinzaine de kilos quand même. Et donc voilà, je me suis entraînée d'abord avec des palmes détachées, puis après en monopalme, parce que c'est vraiment différent. Et ensuite, j'ai enfilé ma queue de sirène. Il y avait plein d'étapes pour devenir une sirène, en fait, si j'ose dire.
2: Autre film à ne pas manquer ce mercredi, Permis de détruire, une comédie d'Eric Fraticelli. Dominique vient de s'installer en Corse pour ouvrir un cabinet médical. Il sera rejoint par son ami Olivier, un psychanalyste tout juste divorcé. Nos deux Français du continent vont alors tout faire pour s'intégrer au mieux parmi les Corses.
4: J'ai tout quitté pour venir m'installer ici. Je fais travailler les gens du coin, je suis sympa avec tout le monde. Je suis pro-corse à mort. Et qu'est-ce qu'il faut faire ici pour être considéré comme un Corse ?
5: Bah faut être Corse.
2: Miss Mermaid avec Aloy Sauvage et Permis de détruire avec Kad Merad et Patrick Timsit. Deux films à aller voir dès aujourd'hui au cinéma. Quant à moi, je vous dis à la semaine prochaine pour plus de sorties.
0: Mais ça marche, merci Candice. 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Vous y retrouverez tous nos podcasts. 6h52 sur Chérie FM.

0: jour, 6h55 et merci pour vos messages. Il y a Alice de Nevers qui me dit merci chérie FM de penser à tous les leftos de l'été car tout le monde n'a pas la chance d'être en vacances. Moi je bosse en juillet et août, alors vous m'apportez un peu de réconfort. Bah, c'est très gentil ça Alice pour vos messages, hein, chérie FM, suivi de votre texte au 7-10-12. Et on pense effectivement à toutes celles et ceux qui se lèvent tôt et qui bossent aujourd'hui. On est avec vous sur chérie FM, c'est le cas d'ailleurs, hein, de la rédac de chérie FM au taquet là en ce moment. On va retrouver les infos à 7h et puis pour la musique. Que des titres cultes pour vous accompagner des réveils avec notamment Kyo, il y aura quoi, Gwen Stefani également pour la playlist 2000.
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0: venez tout juste d'ouvrir les yeux, bienvenue. On vous accueille avec plaisir, c'est Chéri FM avec à suivre Gwen Stefani. À quoi après les infos, il est 7h.
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0: Et on retrouve Guillaume Pinga. Bonjour Guillaume.
2: Bonjour Stéphane, bonjour à tous.
0: Beau et grand soleil presque partout là en ce début de semaine.
2: Les nuages, Les nuages sont en revanche bien présents du nord-ouest au Hauts-de-France, mais aussi en Nouvelle-Aquitaine. Il pourrait pleuvoir un peu près de la Manche et près des frontières belges. Des orages ne sont pas exclus sur les Alpes frontalières, mais aussi sur le Jura. À cette heure-ci, les températures sont comprises entre 12 et 26 degrés. Dans l'après-midi, prévoyez 23 degrés à Quimper, 24 à Aurillac, 26 à Reims et Paris, 27 à Limoges, 30 à Lyon et jusqu'à 35 à Nîmes. J'ajoute que 4 départements sont toujours en vigilance orange canicule, les Alpes-Maritimes, le Var, la Haute-Corse et la Corse du Sud.
0: Et en plus, un nouvel épisode caniculaire pourrait avoir lieu dès ce week-end.
2: Oui, c'est ce qu'annonce Météo France. Au moins 300 décès de plus que la normale ont été recensés en 5 jours dans le pays lors du premier épisode en mai. C'est ce qu'a révélé Santé publique France hier. Le premier bilan dévoilé dimanche fait état de 1000 décès supplémentaires pour le mois de juin. Attention aux feux de forêt, 6 départements sont en vigilance rouge pour risque élevé aujourd'hui. Les Pyrénées-Orientales, l'Aude, l'Hérault, le Gard, le Vaucluse et les Bouches-du-Rhône. Et en plein débat sur l'adaptation de la France aux canicules, le Sénat a voté cette nuit des assouplissements supplémentaires dans la gestion de l'eau pour l'agriculture, fixant notamment des objectifs de stockage jugés pharaoniques par la ministre de la Transition écologique. D'autres articles sur l'eau seront mis au vote cet après-midi. Plusieurs changements entrent en vigueur en ce 1er juillet. Le prix repère de vente de gaz va augmenter de 7,4%, soit 2,70€ en moyenne sur la facture de juillet. Le nouveau congé supplémentaire de naissance entre en vigueur. Et puis c'est une première en 10 ans, les allocations chômage ne seront pas revalorisées. Ces dernières heures, des perquisitions ont lieu en France et dans d'autres pays sur des soupçons de détournement de fonds européens par le groupe d'eurodéputés Identité et Démocratie, où siégeait le Rassemblement National. Annonce du parquet européen qui avait lancé une enquête il y a un an sur l'ancien groupe ID, soupçonné d'avoir indûment dépensé plus de 4,3 millions d'euros de 2019 à 2024. La Coupe du Monde de football, l'équipe de France s'est qualifiée pour les 8e de finale cette nuit après sa victoire 3-0 contre la Suède. Kylian Mbappé a une nouvelle fois inscrit un doublé. Les Bleus joueront contre le Paraguay samedi à 23h à Philadelphie.
0: Et puis enfin, à voir au cinéma dès aujourd'hui, Miss Mermaid.
2: Oui, l'histoire de Fanny, une trentenaire qui envoie tout valser pour se consacrer au mermaiding. Une pratique qui consiste à nager en costume de sirène. C'est Aloïse Sauvage qui lui précéderait. L'actrice et chanteuse nous parle de son costume et de cette discipline. Écoutez.
3: Ça a été très tardif, l'enfilage de ma queue de sirène, on va dire, puisque celle-ci a été créée, cousue sur mesure. Donc je suis allée dans le nord de la France chez Lexi Mermaid, qui est une sirène professionnelle qui donne des cours de mermaiding et qui crée ses tenues. Et donc j'ai ma propre queue de sirène en silicone qui pèse une quinzaine de kilos quand même. Et donc voilà, je me suis entraînée d'abord avec des palmes détachées, puis après en monopalme, parce que c'est vraiment différent. Et ensuite j'ai enfilé ma queue de sirène. Il y avait plein d'étapes pour devenir une sirène en fait, si j'ose dire.
2: Voilà des propos recueillis par Candice Riouet, Miss Mermaid, un film à voir dès aujourd'hui. Profitez-en, c'est le dernier jour de la fête du cinéma. Toutes les séances sont à 5€ et toute l'actu ciné, c'est sur le site ou l'appli Chéri FM, Stéphane.
0: Je vais m'acheter une queue de sirène aussi.
2: Ah, et ben vas-y.
0: 7h03.
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0: Chéri FM, 7h10, Kyo à suivre.
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0: Oui, bonjour, bienvenue. Ça y est, un top départ officiel du mois de juillet avant de passer en revue les anniversaires du jour. C'était quoi l'un des plus gros tubes cultes des années 2000, un 1er juillet? Bah, c'était ça. 1er juillet 2010, elle était numéro 1. C'était Keisha avec TikTok, un titre bling bling décomplexé, insolent, festif, et c'est ça qui le rend irrésistible. Bon, d'ailleurs, quand je vois les anniversaires du jour, c'est très musical tout ça. Un an de plus pour une icône du hip-hop, j'ai nommé Missy Elliott. Un an de plus aussi pour Tate McRae. Pour sortir de l'univers de la musique, on peut souhaiter également une bonne journée d'anniversaire à l'humoriste Kev Adams qui prend son rôle dans Massinger très au sérieux.
3: Moi, je vais vous dire une chose, il n'y aura pas de poids de mesure cette saison. Si quelqu'un cabouk dans les prochaines émissions avec Je Cabouk, vous pouvez vous casser les pipes pour pouvoir avoir mon kabuki validé.
0: Alors bien sûr, si vous suivez pas Massinger, difficile de comprendre ce que vient de dire Kev. En tout cas, bon anniversaire à lui et moi je vais vous kabouker. Ce qui arrive maintenant, Christina Milian et Kyo. Voilà le chemin dans le réveil chéri de l'été. Il est 7h12, bienvenue à vous.

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0: Vous avez investi dans un parasol, vous voulez l'utiliser, bah voilà la météo des plages avec Guillaume Pinga. Bonjour Guillaume.
2: Bonjour Stéphane, bonjour à tous.
0: Et on va débuter cette météo des plages en Haute-Corse.
2: Oui, à Calvi, un beau et grand soleil va briller toute la journée sur la plage de la Pinède. Il fera jusqu'à 31 degrés, ressenti 38 cet après-midi. On n'oublie pas la crème solaire puisque l'indice UV est de 10. Bonne nouvelle pour les frileux, l'eau est à 28 degrés.
0: Ah oui, c'est pas mal. Et dans les Landes?
2: Le temps est nuageux à Biscarrosse et quelques averses sont attendues en fin de matinée. En ce moment, il fait 20 degrés, le thermomètre affichera 23 degrés cet après-midi. En ressenti, on sera plus autour des 30 degrés, l'eau est à 19 degrés, l'indice UV est de 8.
0: Et puis enfin, on va filer en Vendée, tiens.
2: Oui, où il y a de belles éclaircies ce matin au Sable d'Olonne. Cet après-midi, de légers passages nuageux sont à prévoir. Il fera jusqu'à 23 degrés, ressenti 28 et l'indice UV de 9, l'eau est à 18 degrés. Et puis attention aux baïnes, le risque est encore maximal aujourd'hui au bord des plages des Pyrénées-Atlantiques, des Landes, de la Gironde et de la Charente-Maritime.
0: Et d'ailleurs, il y a des panneaux partout. Merci voilà. Beaucoup Guillaume, à tout à l'heure.
2: À tout à l'heure, avec grand plaisir.
0: Tiens, il y a Angélique qui nous disait qu'elle avait vu David Guetta au Stade de France hier. Est-ce que c'est ton cas aussi?
2: Oui, je l'ai vu, j'ai c'est eu cette chance aussi. Ben oui.
0: Mais comment vous avez fait pour avoir des places, vous?
2: Ah, on a les contacts. Hein.
0: Il y a des privilégiés dans cette radio, j'ai mené l'enquête. David Guetta que voilà, suivi de Christophe Maé, Chérie FM, il est 7h20.

7h26, c'est le réveil chéri de l'été, une journée réussie. Ça commence forcément par un bon horoscope, hein, qu'on n'y croit pas. Je crois qu'on est tous pareils, on peut pas s'empêcher de jeter un œil sur son signe. Bah, je le ferai pour vous, tiens, ce sera dans moins de 10 minutes. Et puis pour la musique, elle arrive, elle est là, la playlist 2000, celle qui fait du bien au moral. Tatou, Bruno Mars également sur Chéri FM.

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1: Avec la playlist 2000 qui vous attend, Bruno Mars, c'est Tatou. Juste après les infos, il est 7h30. Et c'est Guillaume Pinga qui s'y colle. Bonjour Guillaume.
2: Bonjour Stéphane, bonjour à tous.
1: Quelques départements restent placés en vigilance orange canicule par Météo France.
2: Oui, ils sont quatre. Les Alpes-Maritimes, le Var, la Haute-Corse et la Corse du Sud. Ce matin, le thermomètre affiche 14 degrés à Rouen, 16 à Nantes, 17 à Paris, 18 à Troyes, 24 à Montélimar et 26 à Nice. Cet après-midi, il fera de 21 à 35 degrés. Le soleil sera présent sur une large partie du pays en ce mercredi 1er juillet. Vous vous réveillez sous les nuages en Nouvelle-Aquitaine, mais aussi du nord-ouest Hauts-de-France. Il pourrait y avoir quelques orages sur le Jura et très localement sur les Vosges dans la journée.
1: Ouais, il faut se préparer à un troisième épisode de forte chaleur.
2: Météo France a indiqué qu'il pourrait se produire dès ce week-end, mais que toutes les régions ne seront pas concernées. Santé publique France a annoncé hier un excès d'environ 300 morts lors de l'épisode caniculaire qui a eu lieu en mai dernier. Et pour celui du mois de juin, l'agence a recensé un millier de décès de plus que la normale dimanche. Le bilan doit encore évoluer. Concernant les feux de forêt, 6 départements du pourtour méditerranéen sont en vigilance rouge pour risque élevé aujourd'hui. Il s'agit des Pyrénées-Orientales, de l'Aude, de l'Hérault, du Gard, du Vaucluse et des Bouches-du-Rhône. Et justement, l'accès à tous les massifs forestiers des Bouches-du-Rhône est interdit. Dans le reste de l'actualité, nous sommes le 1er juillet et plusieurs changements entrent en vigueur en France. Parmi eux, le lancement du nouveau congé supplémentaire de naissance qui vient s'ajouter à ceux qui existent déjà. Chaque parent va désormais pouvoir bénéficier d'une durée de 1 à 2 mois de congé indemnisé. Le prix repère de vente de gaz va augmenter de 7,4%, soit 2,70€ en moyenne sur la facture de juillet. J'ajoute que les allocations chômage ne seront pas revalorisées, une première en 10 ans. On sait quand se déroulera la prochaine élection présidentielle en France. Ce sera les dimanches 18 avril et 2 mai 2027. Les dates seront officialisées en Conseil des ministres aujourd'hui. Un mot de sport et du mondial de football, l'équipe de France s'est imposée face à la Suède cette nuit, score final 3-0, avec notamment un doublé de Kylian Mbappé. Les Bleus poursuivent donc leur route dans la compétition, ils affronteront le Paraguay en 8e de finale. Ce sera samedi à 23h à Philadelphie.
1: Et enfin, direction les salles obscures, pour le dernier jour de la fête du cinéma.
2: Oui, à l'affiche aujourd'hui, Permis de détruire avec Patrick Timsit et Cadmerade. Le premier joue Dominique, fraîchement installé en Corse pour ouvrir un cabinet médical. Le second, c'est Olivier, son ami psychanalyste en plein divorce. Écoutez Cadmerade justement.
3: C'est le rôle du sympathique continental qui vient en Corse, qui n'a pas ni d'idées reçues ni rien, mais qui se retrouve confronté à tous les clichés de la Corse, qui va aussi rencontrer l'amour en Corse. Il y a à la fois de la comédie, il y a aussi beaucoup d'émotions. Donc ça me plaît bien quand on peut jouer sur les deux tableaux. On a ri et à la fin, on pleure de joie.
2: Voilà, une interview de Candice Riouet, Permis de détruire avec Cadmerade et Patrick Timsit est actuellement au cinéma, tout comme Miss Mermaid. On en reparlera d'ailleurs dans les infos de 8h.
1: Si tu
2: veux. Et toute l'actu ciné, c'est aussi sur l'appli Chérie FM et sur notre site internet chérifm.fr.
1: Moi, je me plie à tes doléances. Hein.
2: Ah bah, on y va. Let's go.
1: Ok, bon, à tout à l'heure. 7h33.
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0: Chéri FM, 7h36, elle est à suivre ce matin dans le Réveil Chéri de l'été, l'excellent Bruno Mars, qui a fait une démonstration de force d'ailleurs, dernièrement au Stade de France.
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0: Et l'horoscope du jour de ce 1er juillet, vous êtes bélier, vous voudrez de l'action et qu'on vous surprenne. Taureau, vous validerez un projet familial qui fera plaisir à votre tribu. Les gémeaux, préparez-vous à une bonne surprise en fin de journée. Cancer, vous emploierez les grands moyens pour briller. Lion, une personne joue avec vos nerfs. Il faut tenter de l'oublier.
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0: Oui Vierge, vous êtes le signe Chéri FM du jour. Journée sexy avec sortie romantique et libido en hausse. Les balances, on ne peut pas plaire à tout le monde, n'ayez pas peur de donner votre opinion. Scorpion, on essaiera de vous prendre par les sentiments, mais ça ne marchera pas. Sagittaire, quand les autres traînent des pieds, vous allez au bout de vos projets. Capricorne, il y a des jours où on ferait mieux de rester couché, c'est clair. Mais heureusement, la fin de journée s'annonce beaucoup plus positive. Vous êtes Verseau, à peine debout que vous pensez déjà à votre to-do list de la journée. De vrais pros de l'organisation. Et puis enfin, les poissons, avec les dépenses liées aux vacances, il faudra un peu resserrer la vis aujourd'hui. Et puis pour retrouver l'horoscope en intégralité, c'est toujours chérifm.fr, 7h37.

0: C'est la live série de l'été, Stéphane Casa, bonjour. Sur quel titre on dansait dans les années 2000, en plein été, au camping des Flots Bleus, en tongue? Je peux vous dire qu'en tongue, c'est pas facile de danser. Bon, il y avait un titre qui surpassait, mais alors là, vraiment tous les autres. Il y avait même une choré officielle, hein, et Nicolas Bourboin nous dévoilera ce tube dans les prochaines secondes. Ce sera le collector de l'été. Et puis, si vous aimez faire la fête, tiens, il y a un nouveau rendez-vous estival qui vous attend aujourd'hui. Écoutez.
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0: Chérie FM, il est 7h50, mais bon sang, c'est l'heure.
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0: Mais oui, c'est ça, chaque matin on zoome sur des événements ou un tube qui nous ont marqué là dans les années 2000. Et ce matin, on va retrouver Nicolas Bourboin, Nico qui a choisi un titre plutôt joyeux et festif. Salut Nico.
2: Bonjour à tous, et au programme aujourd'hui, une chanson de l'été surprenante au carrefour de tous les styles. Yakalelo, interprété par le groupe Nomads, sera un des hits de l'été 98. Une histoire aussi intéressante qu'improbable, née comme vous ne l'imaginez sans doute pas, du côté de Besançon. Accrochez-vous, car ce n'est pas franchement facile à suivre. Au commencement, un producteur, étudiant en musique classique à l'époque, qui imagine un titre à la croisée des genres. À mi-chemin entre rap, raï, salsa et techno, le tout sur des airs de musique orientale. Bref, un mélange assez cosmopolite. Côté casting, prenez un chanteur américain, un artiste andalou, confiez-leur un texte mélangeant l'anglais et l'espagnol, ajoutez-y un peu de guitare flamenco, le tout sur un rythme up-tempo, et vous obtenez cette chanson improbable, très surprenante pour l'époque. A tel point que les maisons de disques n'en voudront pas aucune, sauf une qui va propulser Yakalelo au rang de numéro 2 cette année-là, juste derrière un certain Ricky Martin, qui cartonne avec son Undo Stress. En plein été, il se vendra jusqu'à 20 000 singles par jour, mais savez-vous ce que veut dire Yakalelo qu'on répète 16 fois dans le refrain ? Eh bien, absolument rien. C'est une invention des auteurs qui trouvaient que ça sonnait bien. Alors je vous dis Yakalelo et à demain.
0: Oui, bah à demain, Nico. Oui, j'ai compris. Yakalelo, c'est en gros comme le mot schtroumpf dans les schtroumpfs, quoi. Yakalelo, donc maintenant, Nomads, c'est pour vous ce matin. C'est le réveil chéri de l'été. Bienvenue, il est 7h52.

0: Yakalelo sur Chéri FM et Nicolas Bourbois nous l'a dit, Yakalelo qui veut dire
1: absolument rien.
0: Bien, merci Nicolas, tu peux aller te recoucher. Allez, 7h55 sur Chéri FM, dans quelques secondes, juste après le réveil chéri de l'été, vous retrouverez Angélique pour la battle Chéri FM. Et on vous attend pour voter sur votre appli. Premier choix, c'est Ina. Et le second choix, c'est David Tavares. Voilà, deux tubes qu'on connaît par cœur. Hein. Lequel vous préférez, n'hésitez pas à nous le dire. Et le verdict sera dévoilé par Angélique tout à l'heure à 10h30.
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0: 7h, l'heure de vos infos. Et puis juste après, bien sûr, le retour de votre playlist. Il y a Idéal, la playlist 2000, avec notamment Shaggy.
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0: Retrouvez Guillaume Pingat. Bonjour Guillaume.
2: Bonjour Stéphane, bonjour à tous.
0: La météo avec du soleil sur une grande partie du pays aujourd'hui.
2: Le temps est en revanche nuageux du nord-ouest au Hauts-de-France, mais aussi en Nouvelle-Aquitaine. Quelques averses sont possibles près des frontières belges. Des orages pourraient éclater sur le Jura et très localement sur les Vosges. On passe aux températures. Ce matin, il fait de 12 à 26 degrés. Cet après-midi, vous aurez 18 degrés à Lannion, 23 à Amiens, 26 au Mans et à Paris, 27 à Marseille et Bordeaux et jusqu'à 35 à Montpellier. Quatre départements sont toujours en vigilance orange canicule, les Alpes-Maritimes, le Var, la Haute-Corse et la Corse du Sud.
0: Et après une canicule exceptionnelle, la France pourrait faire face à un nouvel épisode de forte chaleur.
2: C'est ce qu'indique Météo France et il devrait faire très chaud ce week-end. Santé publique France a annoncé hier qu'au moins 300 décès de plus que la normale ont été recensés en 5 jours dans le pays lors du premier épisode en mai. La canicule de juin, plus sévère, devrait s'avérer beaucoup plus meurtrière. Un premier bilan d'un millier de décès supérieur à la normale a été dévoilé dimanche. L'Assemblée nationale a une nouvelle fois adopté hier à une large majorité la création d'un droit à l'aide à mourir, promesse phare du second quinquennat d'Emmanuel Macron. La réforme va désormais repartir au Sénat qui devrait à nouveau s'y opposer. Le gouvernement a donc décidé de donner le dernier mot à l'Assemblée nationale où le vote final se tiendra le 15 juillet prochain. À retenir aussi, le mois de juillet apporte son lot de nouveautés. Le congé supplémentaire de naissance entre en vigueur dès aujourd'hui. Il permet à chaque parent de bénéficier de 1 à 2 mois de congé indemnisé. Le prix repère de vente de gaz augmente en moyenne de 7,4%, soit 2,70€ par mois. Cette augmentation concerne tous les consommateurs. Le leasing social fera lui son retour à partir du 16 juillet. Il doit permettre à 50 000 foyers supplémentaires de louer un véhicule électrique avec un loyer inférieur au prix du marché. Et concernant les petits colis d'une valeur inférieure ou égale à 150€, la taxe française de 2€ est suspendue aujourd'hui. Elle est remplacée par un droit de douane européen de 3€. Un mot de la Coupe du Monde de football, l'équipe de France a battu la Suède 3-0 dans la nuit avec un nouveau doublé de Kylian Mbappé et un but de Bradley Barcola. Les Bleus affronteront le Paraguay en 8e de finale samedi à 23h à Philadelphie. L'Angleterre sera opposée à la République démocratique du Congo aujourd'hui à 18h.
0: Et enfin, Guillaume, connaissez-vous à la maison le mermaiding?
2: Oui, cette discipline, encore méconnue en France, consiste à se transformer en sirène. Et oui, c'est ce que va faire Fanny incarnée à l'écran par Aloïs Sauvage dans le film Miss Mermaid qui sort aujourd'hui. Une pratique qui a demandé de l'entraînement à l'actrice et chanteuse. Écoutez-la.
3: Il y a la difficulté de l'eau, le sel qui pique les yeux. Voir dans l'eau, ou en tout cas faire semblant que tu vois correctement, alors que clairement, entre toi et moi, on voit flou. Hein, voilà. Avoir froid, avoir donc le poids d'une queue de sirène, qui est totalement différent de la légèreté de palmes, tu vois, qui vont t'aider à te propulser. Et la lourdeur du costume, elle amène aussi quelque chose d'assez fascinant, c'est-à-dire que dans l'eau, ça amplifie une espèce de ralenti, tu vois, de mouvement. Et tu dois vraiment te calmer. Et vraiment, il y avait un truc, ouais, je devais trouver ma grâce personnelle.
2: Je vois que ça te plaît beaucoup, Stéphane.
0: Et beaucoup de sirènes.
2: Oui, une interview de Candice Riwe. Toutes les séances dans tous les cinés du pays sont à 5€ aujourd'hui encore. C'est le dernier jour de la fête du cinéma. Et toute l'actu du 7e art, c'est sur chérifm.fr ou sur notre application.
0: Mais tu sais tout. Bravo Guillaume. Et
2: merci.
0: On se retrouve tout à l'heure à 8h30.
2: Avec grand plaisir. À tout à l'heure.
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0: Chérie FM, 8h10 à suivre. Deux grandes divas de la musique des années 2000, Maria Carré et également Sophie Ellis Bextor.
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0: Oui, bonjour, et ça y est, top départ officiel du mois de juillet. Avant de passer en revue les anniversaires du jour, c'était quoi l'un des plus gros tubes cultes là des années 2000, hein, 1er juillet? C'était ça, hein. Elle était numéro 1, Keisha avec TikTok. Voilà un titre faussement bordélique, bien calibré pour les dance floors, on adore. D'ailleurs, quand je vois les anniversaires du jour, c'est très musical tout ça, hein. Un an de plus pour une icône du hip-hop, une vraie boss lady, hein, comme on l'appelle, Missy Elliott. Et alors je vous l'ai dit, hein, ce 1er juillet est dignement représenté par des chanteuses qu'on aime sur Chérie FM. Bon anniversaire également aujourd'hui à Tate McRae. Et puis enfin, pour sortir un peu de l'univers de la musique, on peut souhaiter également une bonne journée d'anniversaire à l'humoriste Kev Adams, qui prend aussi son rôle dans Masked Singer très très au sérieux.
3: Il faut du show, il faut du chant, il faut de la danse, il faut de la folie. Là, on est là pour ça. Il faut soudoyer la production, tout. Ah oui, alors je le dis au personnage, les pots de vin, ça marche toujours. D'ailleurs, cette émission devrait s'appeler Pots de vin Singer.
0: J'espère d'ailleurs qu'on le retrouvera dans la prochaine saison. Et puis bon anniversaire si vous êtes né un 1er juillet. Je vous l'ai promis, hein, une grande voix de la musique arrive maintenant. Maria Carré, We Belong Together. Voilà, montez le son, faites-vous plaisir, c'est Chérie FM.

0: sont en train de chanter, mais vous avez raison, ça sert à ça les titres de Chérie FM. On adore Sophie Elix Baxter.
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0: D'ailleurs, l'imitation de Sophie Elix Baxter par Guillaume Pinga est incroyable.
2: Oui, alors plus tard.
0: Plus tard, oui, d'accord. Bon, on va s'arrêter dans les Pyrénées-Atlantiques pour commencer cette météo des plages.
2: Oui, avec des nuages et quelques éclaircies aujourd'hui à Biarritz, il fera 23 degrés, ressenti 27 cet après-midi, l'eau est à 22 degrés, l'indice UV est de 7.
0: Direction le nord à présent.
2: Le ciel est variable à Dunkerque, il y aura quelques éclaircies cet après-midi, les températures 19 degrés ce matin, 23 cet après-midi, ressenti 29 et 18 dans l'eau, l'indice UV est là aussi de 7.
0: Et j'aimerais bien avoir le programme du jour pour la Gironde.
2: Oui, le temps est nuageux ce matin, Lacano, ça devrait se lever au fil des heures. Le thermomètre affichera 23 degrés cet après-midi, ressenti 30, l'indice UV est de 9 et l'eau est à seulement 19 degrés. Et j'ajoute que le risque de noyade lié au Baïn est une nouvelle fois maximal aujourd'hui sur les plages des Pyrénées-Atlantiques, des Landes, de la Gironde et de la Charente-Maritime. Les baigneurs et pratiquants d'une activité nautique sont appelés à faire preuve de la plus grande prudence.
0: Et évidemment, il y a plein de panneaux pour vous le rappeler, mais
2: oui,
0: soyez prudents, on vous le rappelle. Merci beaucoup Guillaume, à tout à l'heure.
2: À tout à l'heure.
0: 8h20, voilà Matt Pokora sur Chérie.

0: Chérie FM, 8h26, Stéphane Casa, bonjour. J'espère que vous prenez autant de plaisir que moi à réécouter là tous ces tubes cultes 2000. Je sens qu'on va passer un bel été. Bon, d'ici 9h, à suivre vos infos, l'horoscope du jour. On replongera également en enfance grâce à la tendance 2000 de ce mercredi. Ça, ce sera à découvrir à 8h50. Puis pour la musique, Rihanna se prépare. Ainsi que Will Smith sur Chérie FM.
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0: C'est Chéri FM, très bon choix de radio. Merci d'être là, Rihanna, Will Smith aussi, c'est juste après vos infos, 8h30. On va retrouver Guillaume Pinga. Bonjour Guillaume.
1: Bonjour Stéphane, bonjour à tous.
0: Et selon Météo France, 4 départements sont en vigilance orange canicule aujourd'hui.
1: Il s'agit des Alpes-Maritimes, du Var, de Haute-Corse, mais aussi de la Corse du Sud. À cette heure-ci, comptez 14 degrés à Lille, 16 à Tours, 17 à Paris et Troyes, 18 à Dijon, 24 à Montélimar et 26 à Marseille. Dans l'après-midi, les températures iront de 21 à 35 degrés. Cela étant dit, il fait beau sur presque tout le pays aujourd'hui. Il y aura de la grisaille en Nouvelle-Aquitaine, mais aussi du Nord-Ouest au Hauts-de-France.
0: Et alors, et de Troyes, alors je parle pas des Bleus, mais de Météo France qui annonce un troisième épisode de forte chaleur cette année.
1: Oui, selon l'organisme, il pourrait avoir lieu dès ce week-end. A priori, toutes les régions ne seront pas concernées. Santé publique France a fait état hier d'un excès d'environ 300 morts lors de l'épisode de chaleur qui a eu lieu en mai dernier. Dimanche, l'agence avait recensé un millier de décès de plus que normal depuis le 24 juin. Les députés écologistes ont annoncé hier le dépôt d'une motion de censure pour dénoncer l'impréparation du gouvernement face à l'épisode caniculaire qui a frappé la France. La présidente du groupe, Cyrielle Chatelain, a aussi dénoncé l'inaction du gouvernement face au changement climatique. Sébastien Lecornu lui a répondu : le Premier ministre juge scandaleux et faux le bilan des 10 000 morts avancés par les Verts depuis plusieurs jours. Un mot sur le budget des armées après le Sénat hier, c'est l'Assemblée nationale qui doit définitivement approuver aujourd'hui le projet de loi du gouvernement qui actualise la dernière loi de programmation militaire adoptée en 2023, avec à la clé 36 milliards d'euros de plus, 436 au total jusqu'en 2030. La prochaine élection présidentielle en France se tiendra les dimanches 18 avril et 2 mai 2027. Ces dates seront officialisées en Conseil des ministres aujourd'hui. C'est une nouveauté qui entre en vigueur à compter de ce mercredi 1er juillet, le congé supplémentaire de naissance. On fait le point sur ce nouveau dispositif à destination des futurs parents avec Damien Hottemuller, écoutez.
2: D'une durée maximale de 2 mois et rémunéré entre 60 et 70% du salaire net, il doit permettre à chaque parent de pouvoir accompagner les premiers mois de l'enfant. Il doit être pris dans un délai maximal de 9 mois après la naissance ou l'arrivée de l'enfant dans le foyer et il ne peut démarrer qu'après expiration des congés de maternité, de paternité ou encore d'adoption. Ce congé pourrait être pris sous la forme d'un mois, de 2 mois ou de 2 périodes d'un mois non consécutives.
1: Et notez que le congé paternité est également allongé à compter de ce mercredi. Il passe de 11 jours à 25 pour un premier enfant et de 18 à 32 à compter du deuxième. Et parmi les autres nouveautés ce mois-ci, une augmentation du prix du gaz de 7,4%, soit 2,70€ par mois. La troisième édition du leasing social sera lancée le 16 juillet.
0: Foot !
1: Oui, exactement. Le mondial, les Bleus se sont imposés sur un score de 3-0 face à la Suède cette nuit. Les joueurs de Didier Deschamps poursuivent donc leur route dans la compétition et joueront contre le Paraguay en 8e de finale samedi à 23h à Philadelphie.
0: Et enfin, on file au ciné, Guillaume, puisqu'on est mercredi.
1: Oui, pour voir notamment Miss Mermaid et Permis de détruire. C'est le dernier jour de la fête du cinéma. Toutes les séances sont à 5€, donc profitez-en. 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
0: ou sur l'appli chérifm.
1: Ça marche aussi, avec plaisir.
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0: Et l'horoscope de ce 1er juillet, vous êtes bélier. Eh bien, vous voudrez de l'action aujourd'hui et qu'on vous surprenne surtout.
2: Taureau, vous validerez un projet familial qui fera plaisir à votre tribu.
3: Gémeaux, préparez-vous à une bonne surprise en fin de journée.
4: Cancer, vous emploierez les grands moyens pour briller.
5: Lion, une personne joue avec vos nerfs. Tentez de l'oublier.
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7: Le signe Chérie FM de ce mercredi, c'est Vierge. Journée sexy avec sortie romantique et libido en hausse, tant mieux.
8: Balance, on ne peut pas plaire à tout le monde, n'ayez pas peur de donner votre opinion.
9: Scorpion, on essaiera de vous prendre par les sentiments, mais ça ne marchera pas.
10: Sagittaire, quand les autres traînent des pieds, eh bien vous allez au bout de vos projets.
11: Capricorne, il y a des jours, on ferait mieux de rester couché, c'est clair, mais alors heureusement, la fin de journée s'annonce beaucoup plus positive pour vous.
12: Verseau, à peine debout que vous pensez déjà à votre to-do list de la journée.
13: Des vrais pros de l'organisation, les Verseaux. Et puis enfin les Poissons, avec les dépenses liées aux vacances,
14: il faudra resserrer un peu la vis.
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16: Puis nous, on continue avec Will Smith, Man in Black sur Chérie FM. Génial.

0: Hello, c'est Chérie FM, le réveil chéri de l'été. Et on sait que l'été est là quand les festivals s'enchaînent, hein, évidemment. Aujourd'hui, mercredi 1er juillet, parmi les nombreux festivals qui débutent aujourd'hui, bon, on peut saluer par exemple le festival de Carcassonne, superbe festival, et puis aussi le festival normand, le festival Beauregard, avec à l'affiche aujourd'hui
1: Ava Nakamura.
2: Voici Yaka Nakamura.
0: Mais non, Aya Nakamura, voilà. Et également Bob Sinclair. Affiche de Beauregard et de la musique, il y en aura également plein ce matin sur Chérie FM avec l'arrivée de Yannick et Avril Lavigne pour la playlist 2000.
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0: Oui, nouveau rendez-vous de l'été, les tendances 2000 tous les matins. On revit comme ça des moments forts de cette décennie. Et aujourd'hui, les questions de dessin animé avec Nicolas Bourboin. Bonjour Nicolas.
2: Bonjour à tous. Début 2000, les jeunes Français découvrent à la télé l'adaptation d'un phénomène international, nom de code, Pokémon. Sacha et Pikachu débarquent sur TF1 le 3 janvier 2000.
3: Pikachu, où est-ce que tu vas? Attends!
2: Allez, laissons partir Pika Pika, j'appelle à présent Alex, Clover et Sam.
4: Tu aimerais faire la paix avec ce monstre? Mais pourquoi?
5: Cette petite a une vie si difficile.
2: Vous avez reconnu les Totally Spies qui s'installent sur nos écrans en 2001. Trois jeunes qui doivent jongler entre leur vie d'adolescente et d'espionne au caractère bien trempé.
6: Prêts les enfants?
7: Oui, capitaine!
2: Mais que seraient nos années 2000 sans... Bob l'éponge débarque des USA pour la France le 14 septembre 2000 sur Télétoon.
8: Tu n'as pas peur des gros méchants poissons.
2: Et depuis, Bob a une vie bien remplie, pas moins de 600 épisodes, des jeux vidéo et 4 films au ciné. Pas mal pour une éponge carrée. Allez, à demain.
0: Ouais, à demain. Je me demande d'ailleurs s'il n'y a pas plus d'adultes que d'enfants qui regardent encore aujourd'hui Bob l'éponge. Je suis sûr. Allez, voilà Yannick, ces soirées-là, avant d'accueillir Angélique sur Chérie FM 8h52.

0: c'est bon ça. Et des titres comme ça, il y en aura plein encore ce matin grâce à Angélique qui vient de nous retrouver. Bonjour Angélique.
1: Salut Stéphane, j'arrive avec une battle Chérie FM très très haute, caliente, caniculaire.
0: Ah, j'adore.
1: Ça me va. On n'a pas eu assez chaud, on y retourne. On a Ina d'un côté hot. Et en face, David Tabaré, Hot Summer Night. Ah, je te dis, c'est très très hot.
0: Ah oui, toi, tu as choisi que les titres avec le mot hot dedans,
1: oui.
0: Quoi.
1: Bah,
0: ok, j'ai compris.
1: On vote sur l'application Chérie FM. Ina largement en avance actuellement, alors faites pencher la balance. Le résultat à 10h30. La playlist 2000, Lady Gaga, Beyoncé, tout ça, c'est hot et c'est sur Chérie FM.
0: Et vous allez vous régaler, moi je vous dis à demain.
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0: Il est 9h, merci de démarrer votre journée avec Chérie FM et la playlist de 1000. Il y aura donc Beyoncé et Lady Gaga après les infos sur Chérie FM.
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0: Les infos présentées par Guillaume Pinga. Bonjour Guillaume.
2: Bonjour Angélique, bonjour à tous.
0: Un beau et grand soleil presque partout en ce milieu de semaine.
2: Oui, les nuages sont en revanche bien présents du nord-ouest aux Hauts-de-France, mais aussi en Nouvelle-Aquitaine. Il pourrait pleuvoir un peu près de la Manche et près des frontières belges. Des orages ne sont pas exclus sur les Alpes frontalières, mais aussi sur le Jura. À cette heure-ci, les températures sont comprises entre 13 et 27 degrés. L'après-midi, prévoyez 25 degrés à Belfort, 26 à Paris, 27 à Metz et Bordeaux, 30 à Lyon, 32 à Nice et jusqu'à 35 à Nîmes. J'ajoute que 4 départements sont toujours en vigilance orange canicule. Les Alpes-Maritimes, le Var, la Haute-Corse et la Corse du Sud.
0: Et un nouvel épisode caniculaire pourrait avoir lieu dès ce week-end.
2: C'est ce qu'annonce Météo France. Au moins 300 décès de plus que la normale ont été recensés en 5 jours dans le pays lors du premier épisode en mai. C'est ce qu'a révélé Santé publique France hier. Le premier bilan dévoilé dimanche fait état de 1000 décès supplémentaires pour le mois de juin. Attention aux feux de forêt, 6 départements sont en vigilance rouge pour risquer le feu aujourd'hui. Les Pyrénées-Orientales, l'Aude, l'Hérault, le Gard, le Vaucluse et les Bouches-du-Rhône. Et en plein débat sur l'adaptation de la France aux canicules, le Sénat a voté cette nuit des assouplissements supplémentaires dans la gestion de l'eau pour l'agriculture, fixant notamment des objectifs de stockage jugés pharaoniques par la ministre de la Transition écologique. L'Assemblée nationale a une nouvelle fois adopté à une large majorité la création d'un droit à l'aide à mourir hier. La réforme va repartir au Sénat, qui devrait encore s'y opposer. Mais le gouvernement a décidé de donner le dernier mot aux députés. Le vote final aura lieu le 15 juillet. Plusieurs changements entrent en vigueur en ce 1er juillet. Le prix repère de vente de gaz va augmenter de 7,4%, soit 2,70€ en moyenne sur la facture de juillet. Le nouveau congé supplémentaire de naissance entre en vigueur. Et puis c'est une première en 10 ans, les allocations chômage ne seront pas revalorisées. La Coupe du Monde de football, l'équipe de France s'est qualifiée pour les 8e de finale cette nuit après sa victoire 3-0 contre la Suède. Kylian Mbappé a une nouvelle fois inscrit un doublé. Les Bleus joueront contre le Paraguay samedi à 23h à Philadelphie.
0: Enfin, à voir au cinéma dès aujourd'hui, Miss Mermaid.
2: Oui, l'histoire de Fanny, une trentenaire qui envoie tout valser pour se consacrer au mermaiding, une pratique qui consiste à nager en costume de sirène. C'est Aloïs Sauvage qui le précéderait. L'actrice et chanteuse nous parle de son costume et de cette discipline. Écoutez.
3: Ça a été très tardif, hein, l'enfilage de ma queue de sirène, on va dire, puisque celle-ci a été créée, cousue sur mesure. Donc je suis allée dans le nord de la France chez Lexi Mermaid, qui est une sirène professionnelle qui donne des cours de mermaiding et qui crée ses tenues. Et donc j'ai ma propre queue de sirène en silicone qui pèse une quinzaine de kilos quand même. Et donc voilà, je me suis entraînée d'abord avec des palmes détachées, puis après en monopalme, parce que c'est vraiment différent. Et ensuite, j'ai enfilé ma queue de sirène. Il y avait plein d'étapes pour devenir une sirène, en fait, si j'ose dire.
2: Voilà les propos recueillis par Candice Rioué, Miss Mermaid, un film à voir dès aujourd'hui. Profitez-en, c'est le dernier jour de la fête du cinéma. Toutes les séances sont à 5 euros. 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
0: Merci Guillaume.
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0: Iconique Beyoncé sur Chéri FM. On est d'accord, un peu dur ce matin. On s'est couché tard après la victoire des Bleus hier soir. Prochain match maintenant contre le Paraguay. Et ce sera samedi à Philadelphie, 23h en France. Évidemment, une nouvelle playlist 2000. Pour rester motivé ce matin, on va croiser Katy Perry. Evanescence et Coldplay sur Chéri FM. Merci d'avoir choisi la playlist 2000 ce matin.
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Avec vous, les papas, les mamans qui stressent jusqu'au bout pour les épreuves du bac. Les derniers grands oraux ont lieu aujourd'hui. Les résultats tomberont mardi. D'ici là, parfois il y a comme un air de vacances à la maison, un peu de relâchement, alors que ce n'est pas encore.

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à vous replonger dans les années 2000 avec Superbus et Billy Crawford sur Chérie FM.

0: On roule vers la playlist 2000 avec Pink, Christophe Maé et Craig David sur Chérie FM. 30 minutes non-stop, il est 10h.
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0: 10h15, bonne matinée avec la radio de vos années 2000, c'est Chérie FM. Sachez-le, il est encore temps de voter pour la battle Chérie FM de ce mercredi. Une battle, on va le dire très clairement, très très hot. D'un côté, on a Ina et ce titre hot. Et en face, il y a David Tabaré, Hot Summer Night. On vote sur l'application Chérie FM, évidemment, hein. Pas encore sur l'appli météo, même si c'est probablement celle que l'on ouvre le plus en ce moment. Mais c'est bien sur l'application Chérie FM qu'il faut voter. Et que vous profitez de la playlist 2000 ce matin avec Vita et les frères Hanson qui arrivent tout de suite sur Chérie FM.
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0: Vos classiques 2000 sur Chérie FM, c'est Vita, c'est aussi The Calling qui arrive ce matin.
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0: Évidemment, 10h30, on s'arrête sur la Battle Chérie FM de ce mercredi. Une battle très haute et caliente qui opposait l'Espagnol David Tabaré à la Roumaine Ina. Et à 71%, vous avez choisi ce titre sorti en 2009. Voici Hot, signé Ina sur Chérie FM.

0: C'est la playlist 2000, c'est toute la journée, c'est sur Chéri FM évidemment. Et on est déjà prêt à replonger dans une demi-heure non-stop avec Jay-Z, l'américain, le mari de Beyoncé, qui sera d'ailleurs au Stade de France le 10 septembre prochain. Notez bien cette date, il reste même quelques places. Jay-Z en duo avec Alicia Keys ce matin dans 30 minutes de musique non-stop pour la playlist 2000. Il y aura aussi David Guetta. Lui, il était au Stade de France il y a quelques semaines à peine. Kesha aussi sur Chéri FM. Bonne matinée avec la playlist 2000.
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2: Eh bien, on va prendre cette demi-heure pour croiser David Guetta, Kesha et Jay-Z, Alicia Keys en duo sur Chérie FM.

0: 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La playlist 2000, ce matin, c'est Rihanna. Et il y a aussi les Pussycat Dolls et les Black Eyed Peas. Vos années 2000 en non-stop sur Chérie FM. On est là le matin, la journée, le soir aussi. Écoutez.
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Merci d'avoir choisi Chérie FM, la playlist 2000. On est aussi là dans vos boutiques avec vous. Nouvelle semaine de soldes, nouvelle démarque. Les soldes joueront d'ailleurs les prolongations jusqu'au 28 juillet prochain. Là tout de suite ici, c'est une nouvelle demi-heure de musique non-stop, sans remise sur les années 2000. 30 minutes.

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1: Une demi-heure devant nous avec nos artistes 2000, notamment Britney Spears et Zao, juste après le duo James Morrison.

0: avec quoi on va continuer? Avec Jennifer qui nous emmène au soleil. Il y aura aussi Martin Solveig et Britney Spears sur Chérie FM. Il est midi.
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au soleil avec Jennifer sur Chéri FM. 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

0: samedi, peut-être avec les enfants à la maison, alors il faut trouver des activités. Eh bien, allez profiter de la fête du cinéma qui continue aujourd'hui encore. Dernier jour, les places sont à 5 euros et en plus, il y a plein de films pour toute la famille à voir en ce moment, c'est idéal. Star du cinéma, icône des années 2000. Lady Gaga coche tous les critères et elle arrive pour 30 minutes de musique non-stop. Il y aura aussi Pink et le duo Nelly et Kelly Rowland sur Chéri FM.
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2: Et on va croiser Nelly et Kelly Rowland, Pink aussi, juste après Lady Gaga. C'est 30 minutes de musique non-stop. C'est ça, la playlist 2000, et ça démarre maintenant.

0: 13h, chérie FM, tous les sons cultes de vos années 2000. Cet après-midi, il y aura Shine dans un instant, Robbie Williams et Nelly avec Kelly Rowland. Il est 13h.
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0: C'est le genre de morceau qu'on adore sur Chérie FM. On replonge tête la première dans nos étés 2000. On n'oublie pas de se mouiller la nuque avant. Baignade surveillée par Chérie FM pour vous garantir en toute sérénité une immersion complète dans les années 2000. Bon mercredi à tous. Merci d'écouter Chérie FM avec dans les prochaines minutes celle qui s'offre une tournée des plus grands festivals français cet été. Elle sera ce week-end au Main Square Festival avant de monter sur la scène de Musilac, le festival de Nîmes ou encore Lovely Brive Festival en Corrèze. Elle vient de sortir un nouveau single que vous pouvez découvrir sur chérifm.fr. C'est Katy Perry qui arrive très vite. Ja Rule, Ashanti aussi. Et puis on va retrouver Star Seller sur Chérie FM, la playlist de Mila.
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Plus vous l'écoutez, plus vous l'aimez, la playlist Chérie FM, et plus vous êtes nombreux à vous connecter ici tous les jours, que ce soit au volant, au travail, au magasin, au resto, en envoyant les plats partout où vous êtes. Il y a Chérie FM entre midi et deux, la playlist 2000 avec Mariah Carey et Gossip qui arrive après Matt Pokora.

0: Chérie FM, I know what you want. Et vous savez très bien ce que vous voulez, vous aussi. Vous êtes venu chercher la playlist 2000, là, les bons souvenirs de toute une génération, les sensations uniques de vos années 2000, quand vous passiez le bac, peut-être les partiels de fin d'année à la fac. Vous écoutiez à l'époque Anastasia, Aventura, Rihanna. Vous les retrouvez désormais tous sur Chérie FM, hein. C'est le principe de base de la playlist 2000, les meilleurs sons de l'époque. Et on vous les offre dans une nouvelle demi-heure, sans interruption, sur Chérie FM. Aventura, je vous le disais, avec Obsession. Anastasia qui revient en concert en France en octobre prochain avec Chérie FM, la star Rihanna et encore plein d'autres surprises pour vous sur Chérie FM. Restez avec moi.
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0: Vous écoutez Chéri FM cet après-midi et vous faites bien. Chez nous, c'est la playlist 2000 qui défile toute la journée. En ce moment, une demi-heure sans interruption. Rihanna, Bob Sinclair et Aventura nous rejoignent. Il est 14h.
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Série FM, toujours là, Bob Sinclair, pour faire bouger nos étés depuis les années 2000. Et c'est précisément sur ce genre de morceau que vous vous trémoussez tous les soirs cet été sur Série FM. Série Summer Party, la playlist 2000 prend des airs de fête à l'apéro 19h-20h chaque soir. Alors cette semaine, c'est plutôt pour se mettre dans l'ambiance, mais dès vendredi, avec les premiers départs en vacances, on veut vous voir tous les pieds dans le sable le soir avec Série FM à fond. Série Summer Party, dès 19h, votre seul rendez-vous des vacances avec l'Aquagym à midi. Et voilà de quoi nous motiver en attendant les vacances, Céline Dion sur Chérie FM. Elle arrive avec Nelly Furtado et aussi Bruno Mars, la playlist 2000 sur Chérie FM.

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Chérie FM pour vibrer toute la journée au son de la playlist 2000. Cheryl Cole, Sherifa, Luna, vos artistes chéris et de l'amour dans l'air avec ce classique de Bruno Mars, l'un des morceaux les plus utilisés au monde pour faire sa demande en mariage. Si ça peut en inspirer quelques-uns. Marry Me, c'est maintenant sur Chérie FM.

0: mercredi à tous avec Chérie FM, premier jour du mois de juillet aujourd'hui. Les vacances en ligne de mire, on ne perd pas de vue l'objectif. Et parmi les destinations prisées par les Français cette année, après PACA, l'Occitanie et la Bretagne, on retrouve l'Auvergne-Rhône-Alpes. Vous êtes attirés par les paysages verdoyants, l'air pur des montagnes ou encore les volcans d'Auvergne, où vous donne rendez-vous ce week-end les Black Eyed Peas. Ils viennent fêter les 20 ans du festival EuropaVox à Clermont-Ferrand, ultime date des Black Eyed Peas en France cet été après avoir enflammé les arènes de Nîmes. L'un des plus gros succès du groupe, pour relancer 30 minutes sans interruption sur Chérie FM. I Got a Feeling, les Black Eyed Peas, il y aura Christina Aguilera aussi dans les prochaines secondes et Shaggy sur Chérie FM.
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2: Face à
1: Olivia Lenz, Kiss Kiss.

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0: Un classique 2000, comme on les aime sur Chéri FM. Et on en a tout plein des comme ça à vous offrir, comme Shaggy, Enrique Iglesias ou encore Wanty sur Chéri FM. Il est 15h.
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0: c'est ça aussi la playlist 2000 sur Chéri FM, des morceaux qui continuent de nous faire vibrer, comme nous ont fait vibrer les Bleus hier soir en 16e de finale de la Coupe du Monde, direction les quarts samedi. Et peut-être une troisième victoire de la Coupe dans l'histoire de l'équipe de France après 98 et 2018. Et tiens, d'ailleurs, pour les enfants de la génération Chéri FM, nous qui avons vécu France 98, hein, parmi nos premiers souvenirs, nos premiers frissons sportifs, eh bien, il y aura prochainement la comédie musicale sur le Mondial 98, c'est annoncé pour l'année prochaine. Et la star de ce Mondial, c'est elle. Elle chantera à la mi-temps de la finale, Shakira, sur Chéri FM. On l'écoute dans les toutes prochaines secondes avec Britney Spears aussi dans la playlist 2000 et 50 Cent sur Chéri FM.
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de nos années 2000. Et d'ailleurs, dans le courant de l'été, un album qui va réunir les plus grandes stars du rap US, notamment Jay-Z, Eminem, Snoop Dogg. Ça va sortir au mois d'août et ça va sentir bon les années 2000. Comme ce titre de Tattoo qui arrive dans un instant sur Chérie FM. On écoute Taïo Cruz aussi cet après-midi. Et tout de suite, voilà Christophe Maé sur Chérie FM.

0: Vous êtes sur Chérie FM, merci de nous avoir choisi en ce mercredi. La playlist 2000 revient pour une nouvelle demi-heure sans interruption. Là, on va se faire bien plaisir avec des petits sons années 2000 qui sentent bon les vacances. J'ai l'odeur de la crème solaire qui me monte déjà au nez. Sean Paul, notamment, Missy Elliott, un petit Diams aussi, ça fait toujours son petit effet. 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Ambiance soirée d'été, la prochaine battle avec ce titre d'un côté Rapture, Io et Nadia Ali. Et puis Holy Balance pour la reprise de Tarkan, Kiss Kiss. Votez sur l'appli Chérie FM, résultat demain matin 10h30, la battle Chérie FM.
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0: Chérie FM, on kiffe toujours la vibes avec Diams. La bonne vibe année 2000. Tout l'été, les sons les plus cultes de la décennie, comme Missy Elliott qui se prépare, Laurent Wolf et Lady Gaga sur Chérie FM, 16h.
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0: 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Et la playlist 2000 qui vous accompagne à chaque instant avec Martin Solveig qui arrive. Martin Solveig, Madonna, Magic System, tout ce qu'on aime sur Chérie FM.
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Chérie FM, un été au doux parfum des années 2000. Ça sent le gloss bubble gum et les mercredis après-midi au centre commercial avec les copines. Une fois l'année scolaire terminée, on allait se faire un petit ciné le soir. Tiens, d'ailleurs, en ce moment, c'est la fête du cinéma. Jusqu'à ce soir seulement, tous les films, toutes les séances dans toutes les salles à 5 euros seulement. Voilà, comme ça, vous savez quoi faire de votre soirée en famille. Et puis avant la séance, il y aura Didier Bonicel qui va dérouler sa bobine, sa playlist 2000 sur Chérie FM. À 17h, vous le retrouverez accompagné des Pussycat Dolls. Le groupe Kyo et aussi Jason Derulo sur Chérie FM.

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0: Une très belle fin d'après-midi avec la playlist 2000 de Chérie FM qui continue avec Emilia et les Destiny's Child juste après la Minute Info, il est 17h.
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0: Et la Minute Info de ce 1er juillet est en direct avec Candice Rioué. Bonsoir Candice.
2: Bonsoir Didier, bonsoir à tous.
0: La météo et 4 départements toujours en vigilance orange canicule demain jeudi.
2: Oui, vous êtes concernés dans le Var, les Alpes-Maritimes ainsi que les 2 départements de Corse avec dès le matin 30 degrés à Montpellier et à Ajaccio et 29 degrés à Nice. Ailleurs, prévoyez 25 degrés à Strasbourg et Lyon, 23 à Bayonne, 22 à Paris et 19 degrés à Rennes. Dans l'après-midi, il fera jusqu'à 34 degrés à Nîmes. Côté ciel, un temps très agréable pour demain. Un peu de grisaille tout de même dans la matinée des Hauts-de-France à la Bretagne avant le retour du soleil.
0: Et que faut-il retenir de ce mercredi, Candice ?
2: Un nouvel épisode caniculaire est attendu à partir de ce week-end, selon Météo France. Face à ce risque, le Premier ministre doit présider demain une cellule interministérielle de crise depuis Marseille. Il évoquera notamment la mobilisation des services de l'État face à la chaleur et au risque d'incendie. 6 départements du pourtour méditerranéen sont d'ailleurs en alerte rouge aux feux de forêt aujourd'hui et demain. Dans le reste de l'actualité, elle était rejugée pour fraude fiscale aggravée et blanchiment. Isabelle Adjani a été condamnée aujourd'hui à 10 mois de prison avec sursis et à une amende de 10 000 euros. La culpabilité de l'actrice a été confirmée, mais sa peine a été réduite.
0: Et pour terminer, Candice, c'est le dernier jour de la fête du cinéma aujourd'hui. L'occasion pour vous d'aller voir quelques nouveautés aujourd'hui.
2: Oui, à commencer par Permis de détruire, la nouvelle comédie d'Eric Fraticelli, ou encore Miss Mermaid avec Aloïs Sauvage. 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
0: Bon, c'est bien, il n'y a pas que moi qui suis fatigué aujourd'hui. La comédie d'Eric Fraticelli, c'est le duo corse Zac et Pido, voilà.
2: Exactement. Ouais,
0: et je vous le conseille, c'est de l'humour. De l'humour garanti, voilà. Candice, à tout à l'heure, 18h.
2: À tout à l'heure, Didier.
0: Pour d'autres infos, et d'ici là, soyez les bienvenus sur Chérie FM. À 19h, tout à l'heure, ce sera Chérie Summer Party. Et puis d'ici là, nous allons passer 2 heures ensemble avec la playlist 2000. Il y aura Emilia, Justin Timberlake. Et on démarre tout de suite avec les Destiny's Child. Voici Survivor sur Chérie FM.

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1: Et nous, on est complètement dingue de Chéri FM.
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1: Et surtout de la playlist 2000 que vous êtes de plus en plus nombreuses et nombreux à écouter tous les jours sur vos enceintes connectées, vos smartphones, vos autoradios un peu partout. Et à la plage, évidemment, cet été, vous n'oubliez pas d'installer gratuitement l'appli Chéri FM pour en profiter. Nous sommes le 1er juillet aujourd'hui. Merci de terminer votre journée de mercredi avec nous. Pas mal de choses à vous annoncer. D'abord, la tournée des festivals de Christophe Maé. Demain soir à Salon de Provence, vendredi soir à Louhans-Château-Renard en Saône-et-Loire. Il sera le 17 juillet prochain aux arènes de Nîmes et pas mal de dates tout au long de cet été dans toute la France. 17h30, le premier collecteur de ce mercredi. Et puis d'ici là, c'est la playlist 2000 qui continue sur Chéri FM avec dans la prochaine demi-heure Justin Timberlake, il y aura aussi Rihanna et Gwen Stefani qui arrive juste après la météo de Chéri FM.
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32: Avec les départements du Var, des Alpes-Maritimes et de la Corse qui restent encore en vigilance orange à la canicule. Demain jeudi, le ciel sera très nuageux en matinée sur la Bretagne, la Normandie et les Hauts-de-France. Des éclaircies attendues dans l'après-midi. Et puis sur le reste du pays, la journée sera bien ensoleillée. Mistral et Tramontane vont souffler jusqu'à 75 km/h. Il fera de 21 à 31 degrés sur la moitié nord et de 26 à 36 degrés sur la moitié sud à 17h30. Premier collecteur de ce mercredi qui arrive juste après Rihanna. Et tout de suite, voici Justin Timberlake sur Chéri FM.
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0: Je vous souhaite une très belle fin de journée avec la playlist 2000 de Chéri FM à suivre dans la prochaine demi-heure. Gwen Stefani, J-Lo et les Backstreet Boys, il est 17h31.
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0: Et vous vous dites, mais tiens, mais c'est pas l'heure habituelle du collector. Eh bien si, tout au long de l'été, double dose de plaisir. Le collector du lundi au vendredi, c'est à 17h30 et 18h30. Alors aujourd'hui, c'est un titre que vous n'avez pas entendu depuis très longtemps que j'ai choisi. Un titre sorti en avril 2010 sur le 5e album de la Suédoise Robin. Il est considéré comme l'un des 500 meilleurs titres de tous les temps par le magazine Rolling Stone. Un titre qui s'est classé numéro 3 aux États-Unis. Ça va vous rappeler de bons souvenirs. Voici Dan on my own, Robin, et c'est le premier collector de ce mercredi, et c'est pour vous sur Chéri FM.

Je souhaite une très belle fin d'après-midi avec Chéri FM jusqu'à 19h. C'est la playlist 2000. Pourquoi jusqu'à 19h? Parce qu'il y a un tout nouveau rendez-vous depuis lundi et ce sera comme ça jusqu'à fin août. Chéri FM va ambiancer l'heure de l'apéro avec Chéri Summer Party, 19h-20h tous les jours. Et puis d'ici là, à 18h, c'est Candice Riouet qui arrive avec la Minute Info. Il paraît qu'il y a une nouvelle poupée Barbie qui va sortir. Mais à l'effigie de qui? Réponse avec Candice

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0: Belle fin d'après-midi, vous écoutez Chéri FM. Avec Kanye West et Britney Spears qui arrivent dans la prochaine demi-heure de la playlist 2000, juste après la minute info de Candice Riou, il est déjà 18h.
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0: Et bonsoir Candice.
2: Bonsoir Didier, bonsoir à tous.
0: On démarre avec la météo et un temps très ensoleillé demain jeudi.
2: Oui, du soleil pour les trois quarts du pays. Un peu de grisaille tout de même dans la matinée dans le nord-ouest. Bonne nouvelle, les quatre départements du sud-est ne seront plus en vigilance orange canicule à partir de 6h. Prévoyez pour demain matin 18 degrés à Quimper, 20 à Lille, 22 degrés à Paris et Tarbes, 25 à Strasbourg et Saint-Étienne et 30 degrés à Montpellier. Dans l'après-midi, on attend 32 degrés à Marseille.
0: Et que faut-il retenir de ce mercredi, Candice ?
2: La France qui respire de nouveau, mais une nouvelle vague de chaleur pourrait toucher le pays à partir de ce week-end. Pour s'y préparer, Sébastien Lecornu est attendu demain à Marseille pour présider une cellule interministérielle de crise. Le Premier ministre doit notamment évoquer la mobilisation des services de l'État face à ce nouvel épisode caniculaire, mais aussi face au risque d'incendie. 6 départements du Sud-Est sont d'ailleurs en alerte rouge au feu de forêt jusqu'à demain. Dans le reste de l'actualité, le Parlement a définitivement adopté une proposition de loi qui garantit un avocat à tous les enfants placés ou protégés dans le cadre d'une procédure d'assistance éducative, une mesure qui doit entrer en vigueur en janvier prochain.
0: Et on termine, Candice, avec l'entreprise Mattel qui va rendre hommage à Miley Cyrus. Enfin, c'est fait d'ailleurs.
2: Ah oui, exactement, Didier. La chanteuse et actrice a désormais une Barbie à son effigie, une poupée habillée tout en cuir, très rock, avec un petit micro. Un rêve devenu réalité, a affirmé Miley. La photo de la Barbie est d'ailleurs sur l'Instagram de la chanteuse.
0: Ouais, je suis allé voir. Alors, elle est super fière de sa Barbie Miley Cyrus.
2: Très, très fière.
0: Moi, j'attends la Barbie Candice. Distribué. Bah,
2: j'allais dire la Barbie aussi de Didier Bonicel.
0: Oui, enfin le Ken.
2: Le Ken,
0: oui. Vas-y, on va écrire aux gens de Mattel pour qu'on fasse quelque chose.
2: Bah, exactement.
0: Candice, belle fin d'après-midi, à demain.
2: Et oui, à demain Didier.
0: Et puis d'ici là, nous sommes repartis avant l'arrivée de Chéri Summer, partie tout à l'heure à 19h. On va s'éclater pendant une bonne heure encore avec la playlist 2000 à suivre. Kanye West, Santana et tout de suite voici Womanizer et Britney Spears.

0: je souhaite une très belle fin de journée avec Matt Pokora sur Chéri FM.
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0: Matt, que vous devriez croiser d'ailleurs sur la route des vacances. Pas mal de dates prévues pour Matt Pokora dans tous les festivals, quasiment tous les festivals, j'exagère à peine. Il sera demain soir, ça va attaquer très fort aux arènes de Lunel. Il sera également au Festival des Déferlantes à Barcarès, Festival des Déferlantes du 11 au 13 juillet prochain. Pas mal d'autres dates évidemment tout au long de cet été. Il est 18h13, bienvenue à vous qui nous retrouvez. Merci de terminer cette première journée du mois de juillet avec Chéri FM en direct jusqu'à 20h avec la playlist 2000 pour vous. Shania Twain arrive d'ici quelques minutes. Vous allez chanter aussi avec Sherif Alouna et vous régaler de la guitare de Santana qui arrive juste après la météo de Chéri FM.
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11: Qu'est-ce qui vous attend demain sur le littoral français? C'est un ciel couvert demain jeudi sur les côtes de la Manche et la Bretagne. Quelques averses possibles en cours de journée. Par contre, vous allez profiter d'un très large soleil sur les plages de la façade atlantique, de la Méditerranée et de la Corse. Mais du vent jusqu'à 80 km/h sur le golfe du Lion. Il fera dans l'eau 16 à 18 degrés sur la Manche, 18 à 22 degrés sur les plages de l'Atlantique, 21 à 24 degrés en Méditerranée et de 25 à 28 degrés dans l'eau. En Corse, passez une très belle fin de journée avec le deuxième collecteur de ce mercredi qui arrive juste après Pink. Et tout de suite, voici Jojo sur Chérie.

0: Chérie FM, c'est la radio qui vous passe toute la journée vos titres préférés des années 2000 avec Licky Lee, Alicia Keys et Alia qui arrivent juste avant 19h.
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0: 18h31 en direct sur Chérie FM, deuxième collector de ce 1er juillet. Et j'ai choisi à cette heure-ci, moi, je me suis dit que ce serait pas mal. Une belle balade acoustique sortie au printemps 2009 sur le deuxième album du duo australien Angus et Julia Stone. Ils sont frères et sœurs. Ce titre a été utilisé dans pas mal de séries à la fin des années 2000, mais aussi sur la bande originale du film Les Émotifs Anonymes avec Isabelle Carré et Benoît Poelvoorde. Voici Big Jet Plane. Vous allez planer avec Angus et Julia Stone. C'est le collector maintenant sur Chérie FM.

Merci de terminer votre journée de mercredi avec la playlist 2000 de Chéri FM, 18h41. Demain, ce sera la fin officielle, enfin, de l'épisode de canicule. N'empêche qu'il a encore fait très chaud cet après-midi. On a relevé 37 degrés dans le Var, 34 à Porto Vecchio, 31 à Nîmes et à Montpellier. Météo complète tout à l'heure à 19h20. Et histoire d'ambiancer cet été tout à l'heure, nouveau rendez-vous qu'on vous donne avec toute l'équipe de Chéri FM, 19h-20h en direct. Chéri Summer Party. Restez bien avec nous, ça démarre dans moins de 20 minutes, juste après Katy Perry, qui arrive dans la playlist 2000, mais aussi le duo Lily Allen et Ours et Alia à suivre avant 19h sur Chéri FM.

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0: très bon début de soirée avec Chéri FM. C'est Chéri Summer Party qui démarre maintenant en direct jusqu'à 20h avec Coldplay. Et tout de suite, voici Mary Mary sur Chéri FM. Il est 19h.
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0: très bon début de soirée avec Chéri FM, Madonna dans Chéri Summer Party. Et ça y est, le compte à rebours est lancé. Nous sommes à J-2 avant la sortie de Confessions 2, nouvel album de Madonna. C'est la suite, bien entendu, de Confessions on the Dance Floor, dont est extrait ce titre que vous venez d'écouter à fond, j'en suis sûr, sur Chéri FM. Hang up, il est 19h13.
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0: Bonsoir et bienvenue à vous qui nous retrouvez, Chéri Summer Party. Ça ambiance vos soirées d'été. C'est un nouveau rendez-vous que nous vous donnons tous les jours avec l'équipe de Chéri FM en direct jusqu'à 20h avec Pink qui arrive dans la prochaine demi-heure. Il y aura aussi Matt Cohn et j'espère que vous avez révisé la choré de Last Ketchup. Ça, c'est pour vous et c'est à suivre sur Chéri FM.
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3: Avec le département du Var, des Alpes-Maritimes et de la Corse qui restent en vigilance orange à la canicule, demain jeudi, le ciel sera très nuageux en matinée sur la Bretagne, la Normandie et les Hauts-de-France, mais des éclaircies sont attendues dans l'après-midi. Et puis sur le reste du pays, vous allez profiter d'une journée bien ensoleillée. Il fera de 21 à 31 degrés demain sur la moitié nord et de 26 à 36 degrés sur la moitié sud. Passez un très bon début de soirée avec Chérie Summer Party qui continue maintenant avec Matt Cohn. Et tout de suite, voici Pink, c'est la playlist 2000 de l'été sur Chérie FM.
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Et ça fait, oh là là, 24 ans que ça dure. Tube de l'été 2002, le trio espagnol Las Ketchup avec The Ketchup. Ketchup Song. On a tellement dansé avec Caroline Alexis que vous allez retrouver tout à l'heure à partir de 20h. À suivre les Black Eyed Peas et Sherry Summer Party continue en direct sur Sherry FM tout de suite avec Zab.

0: Vous écoutez Chéri FM jusqu'à 20h, c'est Chéri Summer Party, votre nouveau rendez-vous tous les jours du lundi au vendredi. Stop Talking Baby, c'est ce que je rêve de dire à Caroline Alexis.
1: Impossible.
0: Mais j'en serais pas impossible. Bonsoir Caro.
1: Bonsoir Didier, bonsoir tout le monde.
0: Bon, l'été arrive, les grandes vacances aussi. Alors, il paraît qu'il y a un truc qu'on fait beaucoup plus souvent en été que le reste de l'année. À ton avis, de quoi s'agit-il?
1: Transpirer.
0: Ça, c'est sûr. Mais c'est pas ça.
1: Ça se mange?
0: Non, ça se mange pas.
1: Ça se fait?
0: Eh ben, on prend plus de photos que le reste de l'année. Voilà,
1: pendant les vacances.
0: Et alors, qu'est-ce qu'on photographie pendant les vacances?
1: Les enfants.
0: Ouais, alors 40%, effectivement, on photographie la famille et les amis. Mais en numéro un, le truc numéro un qu'un Français sur deux fait pendant les vacances, photographie.
1: Le ciel?
0: Oui, tout le monde prend le ciel en photo. Ouais, quel joli ciel.
1: Les paysages,
0: Caro.
1: Oui, voilà.
0: Les couchers de soleil, 37%.
1: Ah, et alors, tu vois, qu'est-ce que je t'ai dit?
0: Nous sommes 21% à photographier les plats au restaurant aussi pendant l'été.
1: Non, alors ça, c'est pas vrai.
0: Eh bah si, 21%, ça fait... Bah si, je te jure, moi, je photographie le steak frites de l'air de Roussillon sur la 7 chaque année, mais je trouve...
1: Regardez comme collègue. C'est moche.
0: C'est magnifique.
1: Eh ben, je l'ai mangé, j'ai tout fini, même la vieille frite.
0: Caroline Alexis arrive à partir de 20h pour Chéri Friendship, puis d'ici là, Chéri Summer Party continue avec Papi Sanchez. Ça, c'est bien, hein,
1: les frites aussi.
0: Ah ouais, les frites, c'est pas mal.
1: Sûr.
0: Il y aura aussi les Français de Tax Raiders avec People. La playlist 2000 tout l'été, c'est pour vous sur Chéri FM.

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0: vous écoutez Chérie FM, merci. Et bonsoir, c'est Caroline Alexis. Bienvenue dans Chérie Frenchie, tous les soirs, 20h-22h. Les années 2000 sont 100% Frenchie. Voici Corneille, Vita et Rof. Il est 20h.
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0: 100% Frenchie. Et quelle ambiance tout de suite, Singila, Christophe Willem et Magic System. Bonne soirée avec Chérie FM.
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Merci d'écouter Chérie FM. Tous les soirs, 20h-22h, vive les années 2000, 100% Frenchie. Tout de suite, Cœur de Pirate, Louisa et Bleu Soleil et les L5. Les L5 qui annoncent leur grand retour sur scène avec un concert unique le 19 février 2027 au Dôme de Paris avec Chérie FM. D'ailleurs, vous retrouvez toutes les

0: 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Chérie FM, il est 20h40, tout va bien. Avant 21h, voici Assia, Sly, Calogero et Passy sur Chérie FM.
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0: dernier, Asia est passée voir Séverine Ferrer dans son émission Chérie Génération 2000, un moment formidable. Une interview à retrouver en podcast sur chérifm.fr. Tous les soirs, 20h-22h, ma playlist 2000 et 100% Frenchie avant Alliance Ethnique, Sins et Lilia. Voici Gage, il est 21h.
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0: Chérie FM. Et tous les jours, 6h, 9h, vous commencez bien la journée en écoutant le Réveil Chéri de l'été avec la playlist 2000 hyper festive, les infos feel good, la météo des plages, les collecteurs de l'été qui nous replongent dans nos plus beaux étés. Rendez-vous demain dès 6h avec Stéphane Casa sur Chéri FM. Il est 21h15, tout juste. Très bonne soirée. Elle est 100% Frenchie jusqu'à 22h avec Superbus, Jalan et Diams. A tout de suite sur Chéri FM.
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1: Merci d'écouter Chérie FM, il est 21h32, nous sommes en direct, vive les années 2000, 100% Frenchie, jusqu'à 22h, comme tous les soirs. Tout de suite, Amel Bent, Jack et Superbus. Superbus qui sera à l'affiche de nombreux festivals cet été, par exemple, vendredi, ils seront en Gironde, samedi, ils seront au Mans. Bonne soirée et bel été avec Chérie FM.

0: Chérie FM, le 21 juin, comme tous les ans, Amel Bent a soufflé une bougie supplémentaire. C'est la classe quand même pour une chanteuse d'être née le même jour que la fête de la musique. Aujourd'hui, nous sommes le 1er juillet et c'est la Saint-Thierry. Vous en connaissez forcément, il y en a plein. Bonne fête Thierry, bonne fête Titi. Et bonne soirée à tous, au son des années 2000, 100% Frenchie. A tout de suite avec Link Up, Céline Dion et L'âme sur Chérie FM.
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0: Très bonne soirée à l'écoute de Chérie FM. Et très bel été au son des années 2000, non-stop pendant plus de 30 minutes avec Bruno Mars, Kyo et Madhouse. Il est 22h.
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ses concerts au Stade de France il y a quelques jours, Bruno Mars continue sa tournée européenne et il aura peut-être un petit peu moins chaud ce week-end puisqu'il sera à Amsterdam. Chérie FM, dans ma playlist 2000, avant d'écouter Rihanna et aussi Justin Timberlake, voici James Blunt. Bonne soirée avec Chérie FM.

0: 19h à 20h, chérie Summer Party, ambiance vos apéros et vos débuts de soirée. Les années 2000 au rythme Summer Party, c'est tous les jours, du lundi au dimanche de 19h à 20h sur chérie FM. Excellente soirée dans un instant, Sayan Subacro, Akon et Katy Perry sur chérie FM.
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0: FM. Mais quelle ambiance! Et tous les soirs d'été, ma playlist 2000 est non-stop pendant plus de 30 minutes. Voici Robbie Williams, Lady Gaga et Avril Lavigne, Chérie FM, 23h.
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écoutez Chéri FM, il est 23h30, vive les années 2000 et vive les Bleus, quel match hier soir. Le prochain c'est samedi à 23h, c'est Matt Pokora à qui l'on doit l'hymne des Bleus. Comme vous, il regardera la télé samedi, mais le voici à la radio sur Chéri FM.

Depuis ses fiançailles l'été dernier, les fans sont aux aguets. L'info est sûre à 95%. La pop star et le joueur de football américain vont se marier à New York ce week-end, le week-end du 4 juillet, jour de la fête nationale américaine. Et sur Chérie FM, c'est la fête tous les jours. Avec ma playlist de 1000, ça c'est du

0: Chérie FM, je vous souhaite de passer une très belle nuit. Dès 6h du matin, vous retrouverez Stéphane Casa pour le réveil chéri de l'été. Je vous embrasse, bonne nuit. À demain, Chérie FM, il est minuit.
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